0: Bonsoir à toutes et à tous, il est 21h sur la radio publique israélienne. C'est votre programme en français. Nous vous proposons une rediffusion des meilleurs moments de la semaine écoulée, ainsi qu'un peu de musique. Shabbat shalom à toutes et tous.
1: Tout de suite, nous sommes rejoints par la journaliste Rina Bassiste pour nous parler de cette nouvelle enquête de Ronen Bergman, publiée aujourd'hui par Ynet, qui relance la question des avertissements reçus avant le 7 octobre par Benjamin Netanyahou. Bonsoir Rina.
2: Bonsoir Rachel, à Rav-Tov.
1: Alors déjà Rina Bassiste, qu'est-ce que cette enquête de Ynet révèle exactement aujourd'hui et en quoi cette nouvelle alerte est-elle différente de l'affaire de l'avertissement Emirati révélé cette semaine?
2: Bon, d'abord, il faut dire que les deux enquêtes ou les deux reportages sont liés. Et c'est très intéressant parce que Ronen Bergman, en fait, il a publié deux révélations ces dernières 24 heures. D'abord, il confirme justement cette enquête de Shlomi Eldar et il a sa propre source, une source qui n'est pas israélienne, qui confirme à Ynet, à Ronen Bergman, qu'avant le 7 octobre, effectivement, le leadership émirati a transféré à Israël, apparemment à Benjamin Netanyahou, un avertissement qui est arrivé d'une source très fiable. C'est ce que cette source d'intelligence non israélienne a dit à Ronen Bergman. Donc d'abord, cela, c'est très important parce que là, on a une autre source, une autre confirmation, en fait, à cette révélation de Shlomi Eldar qui nous a bouleversé tous ces derniers 2-3 jours. Donc ça, c'est une chose. La deuxième chose, en fait, Ronen Bergman, il publie une lettre qui était écrite juillet 2023, donc on est plusieurs semaines avant le 7 octobre, une lettre qui était écrite par Amitsar. Amitsar était à l'époque et à la tête de cette division de recherche au sein de l'AMAN, de l'intelligence militaire. Et c'est une lettre d'avertissement. Et qu'est-ce qu'il dit dans cette lettre? Il dit que le Proche-Orient est à bord d'une explosion. Ce qui est intéressant, en fait, que cet avertissement, il est basé sur un canal non officiel de communication qu'Israël a tenu à l'époque, et même on parle plutôt des années 2020 jusqu'à 2022, un des plusieurs canaux. Ronen Bergman donne les noms de deux canaux comme ça, des canaux non officiels qui étaient établis pour discuter directement avec Hamas. Là, on parle d'un canal qui liait en fait les autorités israéliennes d'un côté avec un frère d'un officier haut gradé de Hamas. Et donc, l'enchaînement était en fait comme ça. Il y avait d'un côté Israël. Israël parlait avec ses frères. Le frère a parlé avec son frère, le haut responsable. Et le haut responsable parlait directement à Yahya Sinwar. Et donc, quand Israël reçoit ce genre d'avertissement, même si c'est très général, il n'y avait pas, comme dans le cas de Shlomi Eldar, il n'y avait pas un avertissement très exact. Personne n'a parlé de 7 octobre, personne n'a expliqué comment cet assaut de Hamas, quelle sera la nature de l'attaque. Mais il y a quand même un avertissement très fort de la part d'Amitsar, un personnage très important parce que, comme on l'a dit, il était à la tête de cette division de recherche au sein de l'AMAN.
1: Et alors, comment est-ce que ces nouvelles sont reçues en Israël? Est-ce que politiquement le débat il est en train de passer de est-ce que Benjamin Netanyahou a été averti à il a été averti et on se demande ce qu'il a fait de ces avertissements?
2: Il y en a les deux, je pense, parce que Benjamin Netanyahou, il nie cette nouvelle, il nie déjà les révélations de Shlomi Eldar, il a même dit qu'il va. Et voilà, qu'il va poser une plainte contre lui de diffamation. Donc, il y a ce côté-là d'abord. Est-ce que ça s'est passé ou pas? Ça, c'est encore un sujet qui est discuté. Il y a Netanyahou qui dit jamais de la vie, j'ai jamais reçu ce genre d'avertissement, j'ai jamais eu la conversation avec les présidents émiratis. C'est tout un mensonge, c'est une fake news. Ça, c'est une chose. Donc, il y a d'abord ce débat. Mais après, il y a aussi le débat. Disons, si vraiment Benjamin Netanyahu a reçu des avertissements, et là, justement, ça nous amène à votre question sur Ronald Bergman, parce que là, on a l'impression comme s'il y avait des avertissements qui venaient de plusieurs, plusieurs endroits, à l'intérieur d'Israël et de l'extérieur. Et donc là, si jamais c'était le cas, on se demande comment ça se fait que le Premier ministre n'a pas consulté davantage avec les services de renseignement, avec Tzal, avec les Shin Bet. Et il y avait justement, après cette révélation de Shlomi Eldar, il y avait des officiers de haut gradé de Tzal et des services de renseignement qui ont dit si on aurait su qu'il y avait cet avertissement de la part des Émiratis, on peut s'imaginer s'il y avait aussi d'autres avertissements, peut-être notre calcul, notre appréciation de la situation aurait été différente. Et bien sûr, si Tzal était dans une autre posture, une posture de préparation à un assaut de Hamas, on peut s'imaginer que cet octobre sera déroulé autrement.
1: Mmh. Rina Bassiste, une dernière question avant de nous quitter. Ces révélations arrivent à quelques semaines des élections. Comment l'opposition s'en empare-t-elle, notamment Gadi Eisenkot, Naftali Bennett? Et aussi, est-ce que la responsabilité du 7 octobre redevient un enjeu dans la campagne législative?
2: Je dirais deux choses. Et d'abord, bien sûr, le sujet de la responsabilité pour ce qui s'est passé le 7 octobre et avant le 7 octobre et après le 7 octobre, toute cette question et aussi la question d'une commission d'enquête, tout ça est revenu sur la table et est redevenu un sujet électoral parce que jusqu'à maintenant, certes, bien sûr, tout le monde en Israël s'inquiète sur le sujet, mais il y avait une sorte de compréhension comme si, de toute façon, le Premier ministre, il ne va pas accepter qu'il y aura une commission d'enquête avant les élections, donc ce ne sera pas sur la table.

0: de l'opposition vers les camps de Netanyahou. Donc moi, j'ai mes doutes si vraiment ce sujet, même s'il est brûlant, même si tout le monde en discute actuellement, que ça va changer pas grand-chose. Je pense que ça va pas changer grand-chose pour le résultat.
1: Mmh. Rina Bassiste, merci beaucoup. Bonne année.
0: Bonne année, merci Rachel.
1: Au revoir.
2: Du 14 octobre prochain jusqu'au 10 mars 2027, la médiathèque de l'Institut français d'Israël, la Closerie, accueille un nouvel atelier d'écriture créative étalé sur 20 séances de 2 heures. Un atelier intitulé « De l'aventure collective au sur-mesure » et qui propose d'accompagner aussi bien les néophytes que les auteurs réguliers dans le développement de leur style, de leur imaginaire et de leur structure narrative. Celle qui est à l'origine de cette initiative, c'est Sabine Huyn, que j'ai le plaisir d'accueillir. Bonsoir.
3: Bonsoir Yael.
2: Merci d'avoir accepté notre invitation sur les ondes de Cannes en français. Vous êtes romancière, poète, traductrice littéraire, vous êtes docteur en linguistique, auteur d'une quinzaine d'ouvrages et traductrice de près d'une trentaine de livres. Vous êtes distinguée sur la scène littéraire dès votre premier roman, La mère et l'enfant, la mère M-E-R et l'enfant, avant de remporter en 2023 le prix de la littérature de l'exil, des racines et des mots, ainsi que le prix Jean-Jacques Rousseau du roman autobiographique pour Elvis à la radio. Et vous animez depuis plus d'une décennie ces ateliers d'écriture guidés par l'écoute, le sur-mesure et l'exploration littéraire. Alors, votre atelier s'intitule « De l'aventure collective au sur-mesure » et c'est bien là la réelle question. Comment est-ce qu'on réussit à concilier la dynamique d'un groupe avec les besoins littéraires qui sont très individuels de chaque participant, du débutant à l'écrivain plus expérimenté?
3: Alors, c'est une très bonne question et c'est une question qui, à mes yeux, est centrale. Et en fait, j'arrête pas de me la poser depuis que j'ai animé mes premiers ateliers d'écriture à la librairie française de Tel Aviv, la librairie du foyer, en 2013. Donc, c'est une question que je me posais aussi, en fait, quand j'étais enseignante dans le primaire, le secondaire et à l'université. Et je crois qu'on peut la reformuler comme ceci. Comment faire de sorte que chacun se sente, comment faire de sorte que chacun sente qu'il a sa place dans un lieu et se sente soutenu dans son projet personnel. Et je crois que la réponse, c'est l'écoute. D'une part, l'animateur de l'atelier doit rester à l'écoute des personnes qu'il a en face de lui et tâcher de les intégrer un maximum à la dynamique de l'atelier. Ce qui veut dire que même si je donne des cours, entre guillemets, en donnant un cadre structuré et en guidant les écrivains pour qu'ils améliorent leur texte, ce n'est jamais un cours magistral, un cours de littérature par exemple, mais plutôt une proposition d'axes de travail qui me sont inspirés à la fois par les textes des participants à l'atelier et par les textes d'auteurs que j'apporte à l'atelier. Et mon rôle à moi, c'est de mener une réflexion concrète et commune sur ces actes. Écouter, c'est aussi savoir lire. Et à l'atelier, on apprend à lire, à déceler ce qui marche ou pas dans un texte. Et d'autre part, l'animateur doit aussi instaurer un climat d'écoute, un climat bienveillant de réception de la parole et des textes d'autrui. Donc, je ne suis pas la seule à écouter les écrivains, et les écrivains ne se contentent pas de m'écouter parler pendant 2 heures. J'encourage une circulation de la parole et j'encourage tout le monde à écouter les autres, à prendre en compte la parole et les avis d'autrui. Car même si on n'est pas sûr de ce qu'on dit et qu'on se trompe, tout le monde peut apprendre de ce qu'il a entendu, ne serait-ce qu'en se formant sa propre opinion.
2: Vous avez déjà eu des néophytes qui font des œuvres absolument incroyables, des choses qui vous ont surpris.
3: Absolument. Ouais. Absolument. J'ai eu des personnes qui
2: des enfants,
3: sont venues
2: ça, des adolescents.
3: Non, des adultes. Donc dans les 2 dernières sessions que j'ai animées. À l'Institut français, il y avait des adultes qui n'avaient jamais écrit, qui sont venus par curiosité et qui m'ont écrit des textes magnifiques. Oui.
2: Alors, vous proposez de travailler sur des outils désinhibants et sur la structure du récit. Ça fait un peu peur hein, pour certaines personnes déjà de se sentir un petit peu

0: dénudées comme ça. C'est quoi le blocage, si j'ose dire, le plus fréquent chez celles et ceux qui souhaitent écrire? Et comment est-ce que vous aidez ces personnes-là à surmonter ces blocages?
1: Alors, j'ai pu constater au fil des années, et c'était vrai pour moi aussi hein, au départ, que souvent les écrivains ont peur de deux choses. Un, ne pas savoir écrire, et deux, n'avoir rien à dire d'intéressant. Et je crois qu'il en est ainsi parce qu'on a tendance à se mesurer au livre qu'on a lu
0: Mais
1: et qu'on
0: oui,
1: a aimé.
0: Bien sûr.
1: Voilà.
0: Bah, je pourrais jamais écrire un truc comme ça, je laisse tomber, je décroche
1: voilà.
0: Même pas ma plume. Oui, c'est ça.
1: Mais les gens ont raison, en fait, aussi d'avoir des auteurs préférés, des maîtres d'écriture, et de les mettre sur un piédestal. Et d'ailleurs, à l'atelier, on fait ça aussi, puisque j'apporte chaque semaine un ou plusieurs textes qui nous aident à réfléchir sur le style, les procédés littéraires, le pacte avec le lecteur, et qui nous aident à se lancer. Et ces textes ne sont pas dans le monde pour rien, ils nous apprennent à écrire. Mais je crois qu'il est bon de toujours garder à l'esprit que l'écriture commence par soi-même et que chacun est le dépositaire de milliers d'histoires. Car nous avons tous vécu et nous avons tous une mémoire. Et l'océan d'histoires personnelles que nous sommes tous est à notre disposition. Et quand on écrit, on n'avance jamais rien. Même si on croit qu'on invente ou qu'on dit qu'on a inventé, on se sert du vécu et soit on le restitue tel quel, soit on l'adapte, on le transforme, on le maquille, on l'investit dans des personnages et des histoires concrets. Donc chacun possède son vécu, ses propres empreintes digitales, et personne ne pourra jamais les lui prendre ou même les copier. Elles sont uniques à chacun et c'est notre richesse, un trésor inépuisable. Et moi, à l'atelier, j'essaye d'apprendre à les regarder et à s'en servir à bon escient.
0: Je me demande comment est-ce que les personnes, parce que très souvent on entend des gens qui disent non mais moi il faut que j'écrive un livre, j'ai eu une vie fantastique, et puis souvent bon on se dit bon c'est sympa, vous pouvez écrire peut-être pour vous, pour votre famille, bon mais ça va pas faire un best-seller si j'ose dire, tandis qu'il y a des gens qui ont tellement de choses à raconter et qui n'osent pas le faire, donc vous en fait vous réussissez à les désinhiber comme ça.
1: Oui, c'est ce que j'essaie de faire. Enfin, c'est ce qu'on essaie de faire tous ensemble, puisque
0: ça peut être thérapeutique même. Hein.
1: Pardon ?
0: C'est souvent thérapeutique d'écrire, de pouvoir se libérer par l'écriture.
1: C'est libérateur. Mm-hmm. C'est une activité libératrice, en effet, surtout si on est très timide et qu'on n'arrive jamais à finir ses phrases. Et à l'écriture, personne ne nous interrompt. Donc, oui.
0: C'est vrai. Ça, c'est un avantage. Alors, entre la poésie, la traduction linguistique, le roman autobiographique, comme Elvis à la radio, vos facettes d'écriture sont vraiment très, très diverses. De quelle manière votre propre pratique de l'exil et des langues nourrit la transmission dans vos ateliers?
1: Je crois qu'être un exilé, c'est être un citoyen du monde et c'est être quelqu'un qu'on peut enfermer ni dans des frontières ni dans des cases. Et c'est un état d'esprit qui entraîne une certaine façon de voir le monde, qui est peut-être plus ouverte, avec moins d'a priori. Et la condition d'exilé correspond bien à l'écriture, qui, si elle est sérieuse, ne s'encombre pas forcément de genre. Donc oui, moi dans mon écriture, je passe d'un genre à un autre, la poésie, les essais, les romans, autobiographiques, bon, souvent.
0: Et du coup, les écrivains, puisque c'est comme ça que vous les appelez, les écrivains, oui. Vous les encouragez eux aussi à s'essayer à ce genre de style très, très différent?
1: Absolument.
0: Ils doivent faire de la poésie.
1: Ouais. À l'atelier, on s'essaiera à tous les genres, entre guillemets, oui. Même si je pense qu'en fait, il n'y a pas de genre, en fait, c'est... Voilà, l'écriture est une vaste mer et de temps en temps, on a besoin d'une forme ou d'une autre. C'est une question de forme plus que de genre, en fait. C'est comme s'habiller le matin, on va choisir certains habits selon ce qu'on va faire dans la journée.
0: Ne le prenez pas mal, mais aujourd'hui, à l'heure de la technologie et de l'intelligence artificielle, aujourd'hui, l'IA écrit tellement bien, tellement joliment, pourquoi est-ce que les gens iraient faire un atelier d'écriture? Quand ils veulent exprimer quelque chose, ils donnent un ordre très explicite à ChatGPT ou à Claude ou à Gemini. Et puis, voilà, il y a un livre entier qui peut être écrit en quelques instants. Et ben, pourquoi est-ce que les gens iraient puiser en eux-mêmes cet effort qui n'est pas souvent facile?
1: Parce que les gens sont dépositaires de mémoire. Et l'intelligence artificielle n'a pas de mémoire. Enfin, la mémoire artificielle, ce n'est pas une mémoire émotionnelle.
0: Non, vous prêchez une convaincue, hein, bien évidemment, mais j'essaie de réfléchir parce qu'aujourd'hui, on voit qu'il y a tellement de choses qui sont rédigées non plus par les humains, avec leurs faiblesses, avec leurs fautes, avec leurs erreurs de syntaxe, parfois avec leurs erreurs tout court. Et puis, on a la perfection, quasi-perfection de l'intelligence artificielle. Et on se dit, pourquoi est-ce que je vais aller m'embêter à rédiger moi-même puisque ChatGPT le fait mieux que moi. Vous voyez ce que je veux dire? Les gens, peut-être...
1: Oui, je vois tout à fait. Je vois tout à fait. Et l'intelligence artificielle écrit très bien. Elle traduit très bien aussi.
0: C'est jamais aussi...
1: Je ne sais pas, c'est froid. Enfin, je ne sais pas. Je crois qu'on peut savoir quand on lit un texte écrit par l'intelligence artificielle qui n'a pas été écrit par un humain.
0: Oui, mais je crois que les gens s'en cachent de moins en moins. C'est-à-dire, c'est décomplexé. Non seulement c'est décomplexé, mais en plus, quelque part, aujourd'hui, on se dit on va arrêter de se battre contre, on va essayer plutôt de marcher avec. Et bon, alors effectivement, dans le domaine des arts, c'est triste parce que depuis longtemps, on a été dépassé par l'intelligence artificielle. Et ce qui est beau dans votre initiative et cette démarche, c'est qu'au contraire, vous encouragez les gens à trouver ce qu'il y a de meilleur en eux pour qu'ils réussissent à produire quand même quelque chose qui soit à eux.
1: Oui, ce qu'il y a de meilleur en eux et ce qu'il y a aussi de fragile en eux. Je pense qu'on peut créer beaucoup à partir de la vulnérabilité. Et voilà. Et à la fin, un texte, là on parle de texte littéraire, texte qui touche, c'est un texte qui a été écrit à partir d'une certaine vulnérabilité qui est exposée et qui est surmontée et qui est mise en mots. Et ça, je pense que l'intelligence artificielle ne peut pas le faire. Et si elle essaye de le copier, enfin de le faire de façon artificielle, je pense que ça se sent quand on lit le texte. On est touché par le texte. Il me semble.
0: Alors, vous préparez un troisième roman pour 2027, Le désespoir à 1000 paires de jambes, écrit avec le soutien du CNL. Est-ce que le fait d'animer ces cycles de création collective influence en retour votre propre processus d'écriture romanesque?
1: Je ne parlerai pas d'influence à proprement parler, mais je dirais qu'animer des ateliers d'écriture contribue à me rappeler combien l'écriture est un travail extrêmement difficile et exigeant. Et que si moi, je me montre exigeante avec les participants de l'atelier, je dois exercer la même exigence sur mon propre travail. Donc ça, voilà, je me sonne les cloches, en fait. Et puis, l'écriture, c'est un travail qui est souvent frustrant, mais c'est aussi un travail tellement exaltant, parce qu'il permet de se dépasser en dépassant ses peurs. Et par conséquent, l'écriture demande un courage considérable. Et si au début, on sent qu'on n'en a pas assez... Eh bien, à l'atelier, on apprend à le développer en construisant quelque chose, chacun de son côté, avec le soutien du groupe. Et ça, ça ajoute un élément de réponse à la première question que vous m'avez posée sur le fait de concilier la dynamique de groupe avec les besoins individuels. Chacun écrit ce qu'il a à écrire avec l'écoute bienveillante et le soutien de tout le groupe, le mien en premier.
0: C'est idéal comme projet. Alors, pour terminer, Sabine Mine, comment est-ce que... qui invitons-nous à cet atelier d'écriture? Qui peut venir s'inscrire?
1: Tout le monde peut venir.
0: Alors, tout à l'heure, je parlais des jeunes, parce que j'aime bien l'idée que les jeunes restent un petit peu avec un stylo à la main ou même un ordi, mais que les jeunes puissent écrire réellement et ne se lancent pas complètement, justement, dans l'IA. Est-ce que les jeunes adolescents, est-ce que des personnes âgées, retraitées, est-ce qu'il s'agit vraiment de tout le monde?
1: Oui, c'est vraiment un atelier tout public. Celui-ci en l'occurrence, puisque ceux que j'ai animés jusqu'à présent étaient des ateliers d'écriture autobiographique. Donc, l'écriture autobiographique, c'est à partir d'un matériau très sensible. Donc, ce n'était pas fait pour les enfants.
0: Ouais.
1: Mais là, oui, des jeunes, des personnes plus âgées. J'ai eu des personnes très âgées aux ateliers et ça s'est toujours passé merveilleusement bien.
0: Et les gens écrivent avec un stylo et une feuille ou bien est-ce qu'ils viennent avec leurs ordinateurs portables? J'essaie de l'imaginer.
1: Ouais, chacun vient avec ce qu'il veut. Il y a des gens qui viennent avec leur carnet,
0: ouais,
1: avec leur tablette, leur ordinateur. Il y a des gens qui viennent les mains dans les poches. voilà, ils participent quand même. Il y a des gens qui écrivent pendant l'atelier. Je donne des consignes, on fait des exercices. Il y a des gens qui préfèrent ne pas écrire. Il y a des gens qui aiment lire ce qu'ils ont écrit, d'autres qui préfèrent ne pas lire.
0: Ah, on n'est pas obligé de lire devant tout le monde.
1: On est obligé de rien du tout.
0: Mm-hmm.
1: Et voilà, s'il y a une chose à laquelle on est obligé, c'est d'écouter.
0: Sabine Lynn, je vous remercie beaucoup d'avoir accepté cette invitation sur Cannes en français. On rappelle donc les dates de l'atelier d'écriture qui sera accueilli à la Closerie du 14 octobre jusqu'au 10 mars 2027. Il reste quelques places, donc venez vous inscrire. Merci beaucoup d'avoir répondu à nos questions et à très bientôt.
1: Merci à vous Yaël et j'aimerais préciser que ce n'était pas moi qui étais à l'origine de cette initiative.
0: Ah pardon.
1: Stéphanie Souchir, la responsable du livre et la directrice de la Closerie du français.
0: On la salue.
1: Cet atelier.

0: Depuis une semaine, les Houthis progressent très rapidement sur la côte occidentale du Yémen. Après avoir pris le port de Mocha et l'île de Mayoun, située au cœur du détroit de Bab el-Mandeb, ils se sont emparés aujourd'hui des îles de Grande et Petite Khanish. Ces positions leur donnent une présence beaucoup plus forte autour de l'un des passages maritimes les plus stratégiques du monde, par lequel transitent notamment les routes entre l'océan Indien, la mer Rouge et le canal de Suez. Dans le même temps, les Houthis menacent les navires saoudiens, tandis que l'oléoduc Est-Ouest de l'Arabie Saoudite, qui permet justement de contourner Hormuz, a été gravement endommagé. De plus, plus de 82 000 Yéménites ont déjà été déplacés depuis le début du mois. Alors on peut se demander déjà pourquoi cette offensive réussit-elle si vite et qu'est-ce qu'elle change réellement dans le rapport de force régional. Et pour en parler, nous recevons ce soir David Rigoulet-Rose, directeur en sciences, docteur en sciences politiques et spécialiste de la péninsule arabique. Bonsoir.
1: Bonsoir.
0: Alors, si vous le voulez bien, on va commencer par la carte de la région. En quelques jours, les Houthis ont pris Mocha, Mayoun, puis Grande et Petite Khanish. Qu'est-ce qui relie précisément ces positions et pourquoi leur conquête change leur capacité à agir autour de Bab el-Mandeb, qui est un point si stratégique?
1: Jusqu'à présent, les Houthis qui contrôlaient le nord du pays étaient surtout bien installés au niveau du port d'Odeida. Mais là, ils ont décidé effectivement de descendre vers le sud, donc de longer tout le littoral en prenant les différentes villes, celles que vous évoquez, notamment Mocha, qui était un verrou, et très rapidement, en quelques jours, à moins d'une semaine, en arrivant sur quasiment sur le détroit du Bab el-Mandeb, et en prenant d'ailleurs possession des îles, les îles Anish, et puis l'île de Périm, qui est entre Djibouti et le Yémen, et qui permet en fait de verrouiller les flux entrant et sortant du détroit du Bab el-Mandeb, qui signifie porte de lamentation et qui porte bien son nom en la circonstance.
0: Alors les forces gouvernementales qui sont soutenues par Riyad ont parfois quitté ces positions avec assez peu de résistance. Est-ce que là on est en train d'assister d'abord à une supériorité militaire Houthi, ou c'est un effondrement en fait du camp anti-Houthi, personne pour faire front face à eux?
1: Oui, ça pose un vrai problème pour ce qu'on appelle les forces loyalistes, c'est-à-dire celles qui sont supposées défendre le gouvernement officiellement reconnu du Yémen, qui avait été expulsé de Sanaa, la capitale, en 2014 par les Houthis justement, et qui avait réussi à se maintenir sur une grande partie du Yémen, de Taïz au sud-ouest jusqu'au nord-est, en passant par le centre. Mais là, il y a eu une offensive, une forme de blitzkrieg qui a été menée, qui a balayé effectivement les forces loyalistes, qui ont pâti d'un manque de cohésion dans la chaîne de commandement et vraisemblablement aussi de tensions, de divisions sous-jacentes qui les a fragilisées et qui a en contrepoint évidemment favorisé la dynamique cinétique des forces Houthis qui elles sont homogènes et effectivement bien structurées.
0: Alors les Houthis ont déclaré que leur blocus à eux visait surtout les navires saoudiens et pas l'ensemble du trafic. Est-ce qu'ils ont aujourd'hui les moyens de faire respecter une discrimination entre les navires en fait?
1: Oui, ça c'est un effet d'affichage, parce qu'en théorie c'est très très difficile de faire la différence au cas par cas pour les navires, a fortiori quand il s'agit de flux pétroliers où vous avez des assignations, des changements de pavillon régulièrement, des transbordements. Donc en théorie effectivement, ce qui a été annoncé par les Houthis, c'est que ça visait spécialement les navires saoudiens, notamment ceux qui transitaient par le détroit et qui exportaient leur pétrole via la mer Rouge vers l'Asie du Sud et tout particulièrement vers la Chine. Et on retrouvera un rôle ambigu de la Chine justement sur cette problématique. Mais en l'occurrence, aujourd'hui, les Houthis effectivement ne veulent pas être accusés de perturber le flux qu'ils ont déjà perturbé par le passé. Parce qu'il faut se rappeler que après la catastrophe du 7 octobre, en solidarité avec le Hamas et le Hezbollah, et donc l'axe dit de la résistance à Israël, ils avaient visé justement les flux maritimes transitant par le détroit. Il faut rappeler que c'est 12% du trafic maritime commercial mondial, 30% des trafics de containers, 10% des condensats, du GNL et des 7% des vraquiers. Donc, et aujourd'hui, évidemment, c'était une porte de sortie pour le pétrole saoudien. Donc, ça suscite plus que des interrogations sur les autres pavillons, évidemment. Notamment, les primes d'assurance explosent. Mmh. Et donc, de toute façon, même si le seul fait qu'il y ait un doute suffit, évidemment, à alimenter les spéculations.
0: Et alors, les Houthis, évidemment, sont présentés comme des proxys iraniens. Mais dans cette offensive en particulier, est-ce que vous pensez que c'est une stratégie qui est dictée par Téhéran ou c'est des objectifs territoriaux qui sont propres aux Houthis au Yémen ?
1: Alors, pour ce qui est de l'opération en question, vraisemblablement, elle est largement, on va dire, favorisée par Téhéran, qui avait annoncé d'ailleurs, il y a plusieurs semaines, qu'elle avait la possibilité de verrouiller les deux détroits jumeaux, à savoir celui d'Hormuz et potentiellement celui du Bab el-Mandeb. Mmh. Alors, effectivement, il y a la question des Houthis, de savoir si c'est un proxy en tant que tel. Les Houthis ont une marge de manœuvre. Ils ne sont pas totalement, on va dire, inféodés comme le Hezbollah peut l'être à Téhéran, mais ils sont indexés. Ils ont leur propre agenda interne au Yémen, mais ils se trouvent être indexés aussi sur l'agenda régional iranien. Et on peut penser, sans trop spéculer, que la réussite spectaculaire du Blitzkrieg Houthi doit largement à l'encadrement des gardiens de la Révolution, puisque depuis le mois de juillet, plusieurs dizaines des gardiens de la Révolution auraient été envoyés justement à Sanaa pour structurer une offensive à venir, celle en l'occurrence qui vient de se produire, avec notamment un général qui connaît le terrain yéménite, qui est Abdelreza Chalaï, qui avait fait l'objet d'une tentative d'assassinat en janvier 2020 d'ailleurs, déjà au Yémen, au même moment que le général Soleimani à Bagdad, enfin en Irak, et donc il se trouve que vraisemblablement c'est lui qui a structuré et favorisé cette dynamique cinétique très efficace, même si les capacités de combat des Houthis sont avérées depuis longtemps.
0: Mmh. Alors, le Yémen a demandé de l'aide aux États-Unis. Pour l'instant, Washington ne veut pas se lancer dans des frappes directes. La réticence américaine, alors que les Houthis menacent maintenant une route énergétique quand même qui est majeure, ça vous semble logique ?
1: Alors, effectivement, il y a eu une conversation téléphonique en urgence du prince Mohammed bin Salman le 9 septembre dernier avec Donald Trump, qui a refusé effectivement d'un engagement direct. Ce qui ne veut pas dire qu'il n'y a pas un soutien américain.
0: Oui.
1: Puisque les Américains fournissent une assistance en renseignement, notamment satellitaire, sur le ciblage. Mm-hmm. Et il y a même près de 200 conseillers américains en Arabie Saoudite. Mm-hmm. Mais l'engagement, effectivement, Donald Trump n'a pas voulu un engagement. Il a dit d'ailleurs que le J.D. Vance a dit qu'il avait été en contact avec les Houthis. Il faut rappeler qu'il y a un accord de cessez-le-feu entre Américains et Houthis, puisqu'il y avait eu déjà des combats en 2025, entre mars 2025 et mai 2025, et qu'à l'issue de ces trois mois de combat, il y avait eu un accord signé entre Houthis et Américains, qui aujourd'hui n'est pas remis en cause. Alors, du côté américain, on peut penser aussi que les Américains voudraient éviter d'avoir utilisé trop de munitions qu'ils veulent conserver pour un autre détroit, et qu'ils veulent éviter également de se retrouver potentiellement avec des dérapages collatéraux, comme ça a pu être le cas sur le littoral iranien, notamment on pense à l'école de Minab, et puis du mariage, la cérémonie de mariage, qui a évidemment suscité beaucoup de commentaires sur le caractère indiscriminé de certaines frappes américaines. Et donc tous ces éléments rentrent en jeu, mais à terme, si la situation devait dégénérer, on voit mal comment les Américains pourraient ne pas effectivement être plus proactifs sur cette problématique.
0: Mmh. Alors j'aimerais terminer avec le Yémen lui-même, parce que les Houthis contrôlent déjà le nord et les zones les plus peuplées. Si maintenant ils consolident toute la façade occidentale jusqu'à Bab el-Mandeb, quelle partie stratégique du Yémen resterait réellement gouvernement reconnu internationalement ?
1: Il y a Aden, évidemment, qui est l'ancienne capitale du Yémen du Sud. Il y a toute la partie centrale, pour l'instant, où se trouvent des champs pétroliers, et la Bramout, où il y a aussi du pétrole. Les zones pétrolières sont pas sous le contrôle des Houthis. Et c'est un enjeu stratégique pour les Houthis. Mais en tout cas, la question du détroit est un autre enjeu stratégique qui pèse sur les flux mondiaux énergétiques. Et donc on voit bien qu'il y a une articulation entre les données internes au Yémen et puis les projections au-delà de la région.
0: Merci beaucoup, David Rigoulet-Rose, d'avoir été avec nous ce soir.
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0: Le documentaire NASA, réalisé par les cinéastes israéliens Yuval Abraham et Rachel Tzur, viennent de recevoir le prix spécial du jury à la Mostra de Venise. Le film s'appuie sur des témoignages anonymes de militaires et de membres du renseignement israélien et met en cause les méthodes de ciblage utilisées à Gaza, notamment la manière dont les pertes civiles sont anticipées avant certaines frappes. L'armée israélienne rejette catégoriquement les accusations du film. En Israël, la polémique est également devenue politique. En effet, le ministre de la Culture, Miki Zohar, a évoqué la possibilité de retirer la citoyenneté israélienne aux deux réalisateurs pour des raisons de trahison. Alors, au-delà de déclarations purement politiques, que dit réellement le droit ? Pour en parler, nous recevons tout de suite Maître Philippe Koskas. Bonsoir.
1: Bonsoir.
0: Alors, déjà, merci d'être avec nous sur Canon Français. Miki Zohar, je le disais à l'instant, parle donc de trahison et veut retirer leur citoyenneté aux réalisateurs Yuval Abraham et Rachel Tzur. Juridiquement, réaliser un film très accusateur contre son propre pays, est-ce que ça peut constituer une trahison ?
1: Non, absolument pas. Écoutez, il faudrait y remettre les choses peut-être dans leur contexte. Il y a en effet une possibilité. La loi israélienne prévoit des cas de déchéance de nationalité. Il y a pour l'opérer, il y a une procédure et il y a des justifications sur le fond. La procédure est que c'est d'abord pas le ministre de la Culture qui doit intenter la procédure, mais le ministre de l'Intérieur. Et il doit également soumettre sa recommandation à un tribunal administratif qui va y décider. Donc c'est évidemment pas le ministre de la Culture qui peut le faire, ça c'est une chose. Et sur le fond, alors à ce moment-là, la loi d'ailleurs stipule quelles sont les clauses de déchéance de nationalité. Alors ça peut être une trahison, mais c'est une trahison, quand on parle de trahison, c'est évidemment pas un documentaire. On ne parle pas de ça. C'est une trahison, c'est une personne qui est déjà inculpée de trahison. Il y a d'autres motifs. Hein. On pourrait également dire une rupture de loyauté par rapport à l'État d'Israël. Mais un documentaire, c'est un peu couvert en fait sur la liberté de la presse. Alors là-dessus, on peut y revenir. Hein. Et donc là, absolument, moi, je ne vois aucune possibilité pour que ce soit fait. D'autant plus qu'il y a une autre limite dans la loi, c'est que si la personne est après la déchéance de nationalité est apatride, c'est-à-dire n'a pas une deuxième nationalité, il n'est pas possible de le faire. Donc si vous voulez, on voit bien que là, on est dans les spins politiques. On sait qu'on a des élections dans les 40 jours. Chacun essaye de parler. Et d'ailleurs, je pense que c'est souvent très improductif contre nous, parce que ça a été répété, les paroles ont été répétées à l'étranger, sans connaître évidemment le terrain juridique sur lequel ils ne reposent pas. Et ça prouve justement que l'État d'Israël rentre en panique et est faible. Quoi. Donc si vous voulez, moi je crois que ces paroles sont absolument improductives.
0: Mmh. Alors si on se penche sur ce qui est reproché aux réalisateurs Yuval Abraham et Rachel Tzur, alors on n'a pas vu le film, quasiment personne n'a vu le film hein, puisqu'il n'est pas encore sorti. Ce qu'on sait en tout cas de son propos, c'est qu'il parle donc des frappes qui ont été faites par Israël à Gaza et du fait qu'une certaine partie de ces frappes soit en partie guidée par l'intelligence artificielle, et on présenterait avant qu'une frappe soit faite, donc cet outil présenterait avant que les frappes soient faites, les dommages collatéraux, c'est-à-dire les victimes civiles qui pourraient être occasionnées lors de frappes, et c'est-à-dire qu'à chaque frappe, l'armée aurait été au courant d'un certain nombre de victimes et aurait quand même décidé de continuer avec ses frappes. Est-ce que, Philippe Koskas, le droit international règle ce type de situation ? Que dit-il sur le sujet ?
1: Alors attendez, avant de parler du droit international, d'abord on voit bien la problématique que peut avoir entre guillemets ce documentaire.
0: Oui.
1: C'est-à-dire qu'on parle de 24, moi non plus je ne l'ai pas vu hein, bien entendu, c'est-à-dire moi je ne parle de ce qui a été reporté et non pas ce que j'ai vu personnellement, mais on parle de 24 soldats et officiers qui témoignent dans l'anonymat et sous leur voix qui n'est pas réelle. Donc si vous voulez, déjà, on ne peut pas savoir si ce sont des vrais soldats. peut pas le savoir.
0: Oui, non, tout ça, ce serait si on part du principe que les réalisateurs sont de bonne foi.
1: C'est très important, et je vais vous expliquer pourquoi c'est très important. C'est qu'on a bien vu que la première intifada a été causée par un reportage, sur la mort de Mohamed El. Un reportage de Charles Anderlin,
0: oui.
1: Dont il s'est avéré après qu'il n'était pas, on ne sait pas si c'est faux ou c'est vrai, mais enfin il n'était pas si vrai que ça. La ouverture, là, ça avait fait l'ouverture de France 2, mais il s'est avéré quand même qu'une commission d'enquête israélienne qui a porté de grands, grands de ce témoignage. Donc si vous voulez déjà, avant qu'on rentre sur les enquêtes internationales, de savoir premièrement, donc moi il y a deux faits qui a été dit qu'on n'a pas vu. Il y a l'autre côté, c'est la porte-parole de l'armée, et qui dit qu'il y a de toute façon, et ça a été dit aujourd'hui par le porte-parole de l'armée, frappe effet sans intervention humaine, au total. Donc si vous voulez, avant qu'on parle, si vous voulez, la caractérisation juridique des faits, il faut bien parler des faits, qui sont vraiment soumis à vraiment beaucoup de points d'interrogation. Alors pour répondre à votre question, évidemment, parce qu'au niveau du droit international, lorsqu'on atteint des civils qui ne sont pas des dommages collatéraux, un peu, c'est le titre d'ailleurs du documentaire, dommages collatéraux, en hébreu, c'était ça. Lorsqu'on atteint un civil pour le tuer qui n'est pas un dommage collatéral, alors évidemment, considéré comme crime de guerre, si on attaque des enfants, alors qu'on sait qu'il n'y a que des enfants, évidemment c'est un crime de guerre. Or c'est tout ce qu'on sait, nous, de l'armée et des conseillers. L'armée, c'est qu'on évite, ce qui s'est passé même avant, c'est qu'on évite, des fois on même s'il y a un terroriste sur la gâchette, parce qu'il y a des enfants autour. Donc si vous voulez, la caractérisation de crime de guerre, elle ne peut être intervenue que lorsque la qualification des faits est établie. Or là, l'établissement des faits est vraiment problématique. À moins que le procureur décide d'ouvrir une enquête préliminaire et de questionner donc ces deux metteurs en scène journalistes,
0: ainsi que les témoins,
1: pour savoir quelles sont leurs formes, évidemment qu'on puisse vérifier si est-ce qu'il y a une vraie véracité ou non des faits. Je crois que d'ailleurs il y a une volonté de nuire, parce qu'un citoyen israélien normal, lorsqu'il a fait des faits, on le voit qu'il y a des scandales qui se font. C'est-à-dire, je dis pas que tous les Israéliens peuvent être des saints, mais il y a des systèmes qui sont indépendants et qui peuvent tout à fait vérifier et de contrôler si des faits sont établis ou non.
0: Merci beaucoup, Maître Philippe Koskès, pour ces explications. Merci d'avoir été avec nous.
1: C'est moi qui vous remercie.
2: Alors que l'encre ne cesse de couler depuis quasiment une semaine, les réalisateurs du documentaire NASA sont ovationnés en Europe et conspués en Israël. On va parler de l'image d'Israël avec notre prochain invité, Stéphane Vanisch, que j'ai le plaisir d'accueillir. Bonsoir Stéphane.
3: Bonsoir.
2: Merci d'avoir accepté cette nouvelle invitation sur les ondes de Cannes en français. Je rappelle que vous êtes professeur de communication politique et publique associé à l'université de Paris-Est Créteil, membre du laboratoire Hadar à l'université de Tel Aviv, et vous dirigez également l'Institut de sondage et d'études SCP Communication. La première question qui me vient, quelque peu défaitiste somme toute, mais peut-être le constat de la réalité, comment se fait-il qu'Israël perde systématiquement la guerre des médias?
3: Alors, on ne la perd pas systématiquement, mais on ne la gagne pas non plus. C'est-à-dire qu'on est assez naïf, en fin de compte, parce que assez démocratique, in fine, on est assez naïf, parce que la séquence de NASA, de ce documentaire, est exactement, en termes communicationnels, la même séquence que la CPI. C'est-à-dire qu'on est dans une logique où il y a une accusation sans preuve, avec des témoignages anonymés, une accusation sans vérification réelle, c'est de l'aveu même des auteurs du documentaire, et ça fait appel à l'émotion plus qu'à la raison, c'est-à-dire que le rationnel n'existe pas. Le fait qu'il y ait, d'après les chiffres du ministère du Hamas, 1,3, excusez-moi, civils morts contre un combattant mort, ce qui fait un ratio exceptionnel par rapport aux autres guerres, notamment à Mossoul la dernière fois, 1 contre 3, c'est-à-dire 3 civils morts pour un combattant tué. Et donc on voit bien qu'Israël a fait énormément attention. Mais au-delà de cette rationalité, le système de propagande, je dirais, de contre Israël, que ce soit du Hamas ou, je dirais, d'autres proches, on va dire, ou sympathisants, on s'aperçoit bien que l'appel à l'émotion dépasse la raison et du coup, on perd à chaque fois une partie, pour une part, je veux dire, je ne vais pas être aussi difficile que vous, pour une part, la guerre des médias.
2: Est-ce qu'on peut parler du problème éthique que pose ce documentaire ?
3: Oui, ça va avec. C'est-à-dire que le fait que ce documentaire sont des témoignages où que l'on peut pas, on peut pas savoir qui c'est. C'est-à-dire qu'un témoignage qui peut être fou, il peut être vrai, on n'en sait rien du tout. D'après,
2: il peut avoir mis son cousin en lui donnant un texte et on le saura jamais en fait.
3: Ça peut être moi-même, même si je connais rien et que j'ai jamais fait l'armée en Israël. Mais si vous voulez, le problème, c'est un documentaire. Normalement, c'est quelque chose qui apporte une réalité, une vérité prouvée. Pas un documentaire. Et là, en l'occurrence, les témoignages sont niés. D'après certains spécialistes de l'armée, les personnes qui ont ce grade ne peuvent pas accéder à ce genre d'informations. Ils n'apportent aucune preuve et surtout, il n'y a pas de vérification. Et le pire de tout est sans doute les 500 morts collatéraux. On en aurait sans doute entendu parler vu la communication de Hamas pendant la guerre si on avait commis un tel acte. Donc on voit bien qu'il y a une espèce de un problème, une dissonance cognitive entre ce qui est annoncé par l'administration de Venise et la réalité. Et là, ça pose un vrai problème éthique, en effet, par rapport aux combattants, mais par rapport surtout aux otages. Enfin, je voulais signaler pour la petite histoire que l'administration de Venise avait, primé également Leni Riefenstahl, la propagandiste d'Hitler, sur les triomphes de la volonté. Et donc, on s'aperçoit bien, même si c'était sous Mussolini, et que la situation n'a pas complètement à voir, on s'aperçoit que l'administration de Venise n'est pas à sa près, historiquement parlant, et donc il ne faut pas trop s'étonner de ce genre de dérapage.
2: C'est quand même dommage, parce que ça aurait pu être aussi quelque chose d'intéressant. Mais vous parliez tout à l'heure de cette implication des gens qui militent, si j'ose même dire, pour le Hamas et qui font de la désinformation contre Israël. Là, est-ce que le fait que les auteurs de ce film soient eux-mêmes israéliens rend la chose encore plus difficile à réparer ? Qu'est-ce qu'on doit penser de ces déclarations derrière du ministre de la Culture Miki Zohar qui exige la révocation de leur nationalité israélienne ?
3: Alors, il y a deux choses dans votre question. La première chose, c'est le fait d'être israélien et d'être juif, en effet, est beaucoup plus compliqué. Mais ceci, il y a des... Excusez-moi l'expression, parce que je ne veux pas être, faire un parallèle avec le nazisme, mais il y avait des capos aussi juifs à Auschwitz. Donc, on peut faire aussi le bon juif pour faire plaisir à d'autres. Ça a toujours existé. Mais ceci dit, il y a une logique journalistique. Et là, où, avec Miki Zohar et dans la communication politique, on est avec des élections, donc c'est un peu logique. Mais l'État d'Israël est une démocratie. D'abord, le fait que ce documentaire puisse exister sans que les personnes n'aient de problème montrent de l'état de droit d'Israël et les auteurs, quel que soit quoi qu'on pense de ce documentaire, ne vont pas perdre leur nationalité car on est dans un état de droit, c'est-à-dire qu'il faut d'abord que le ministre de l'Intérieur propose le dossier au ministre de la Justice, qu'un juge pense qu'il y a eu traîtrise, entre guillemets, ou trahison, et là il n'y a pas traîtrise, il y a simplement le droit à la liberté d'expression, même si cette liberté d'expression est à mon avis très mal employée. Mais nous sommes une démocratie, nous sommes un état de droit, nous ne sommes pas en Russie, les auteurs ne vont pas tomber d'escalier ou d'à travers la tête, comme ils se portent très bien, et je pense que c'est à l'honneur d'Israël également, mais surtout ça crée aussi une deuxième dissonance cognitive, c'est-à-dire que ces auteurs, comme plein d'autres, crient au génocide, crient à la dictature israélienne, crient à l'État fasciste, etc. Et en même temps, tout en étant israélien, ils peuvent très bien se faire ce film sur les toits de Tel Aviv sans problème, sans être empêchés par quoi que ce soit, aucun policier, etc. Donc ça montre bien la liberté qui existe, l'expression qui existe en Israël. Et je pense qu'à long terme, même si à court terme c'est compliqué, à long terme on va gagner parce que c'est toujours la démocratie et la liberté qui gagne.
2: J'adore votre optimisme. Ils ont annoncé hier à notre confrère de la chaîne numéro 13, Raviv Drucker, que pour l'instant ils n'osaient pas trop oser revenir sur le territoire israélien, non pas qu'ils ont peur des autorités, mais un petit peu de la masse qui ne les accueillerait pas avec beaucoup d'enthousiasme. Au-delà du film lui-même, ça peut être quoi les conséquences concrètes à long terme sur, de nouveau, la réputation d'Israël, son image auprès des opinions publiques occidentales, mais aussi sur sa capacité à défendre sa légitimité, son récit, dans les prochaines années, vu que la guerre n'est pas terminée.
3: On est au cœur du journalisme subjectif. C'est-à-dire que le journalisme subjectif ne veut pas apporter la vérité ou la réalité, mais veut apporter un discours qui va dans leur sens, dans le sens idéologique qu'ils veulent. Mmh. Ça s'appelle le droit subjectif, c'est une invention de Trump du premier mandat. Et aujourd'hui, en Europe et en Occident, nous sommes en plein convergence subjective, c'est-à-dire que la réalité n'existe pas, les faits n'existent pas, c'est simplement leur interprétation qui compte, et même si l'interprétation est complètement faussée. Et on est exactement dans ce cas-là pour ce documentaire, visiblement, même si je ne l'ai pas vu. Hein. Mais la recherche de la vérité, aujourd'hui, est synonyme de démocratie, est synonyme aussi de, comment dirais-je, de tolérance, est synonyme aussi de, à long terme, de stabilité, à mon avis. Quand, regardez aujourd'hui ceux qui mentent. Est-ce que c'est l'Union soviétique qui existe ou est-ce que c'est l'État d'Israël? Est-ce que c'est le Venezuela ou c'est est-ce que l'État d'Israël? Est-ce que, vous voyez, donc est-ce que c'est ces gouvernements qui vont tomber les uns après les autres en Europe avec un risque d'extrême droite, de prise de pouvoir par l'extrême droite dans toute l'Europe, enfin une grande partie de l'Europe, on voit bien que ne pas dire la vérité au peuple, le peuple réagit. Et je veux dire qu'il y a aujourd'hui une inversion, et ça c'est hyper intéressant en termes communicationnels, une inversion des rôles. C'est-à-dire qu'on a des documentaires qui sont censés dire la vérité et qui sont complètement subjectifs, et des fictions comme Faouda qui doivent être subjectives et qui sont plus proches de la réalité, surtout dans l'épisode 7 et 8 de la saison 5 que j'avais vu il y a 3 jours. Et je peux vous dire que même si on n'est qu'à 5 ou 6% de la réalité de ce qu'a fait le Hamas, c'est déjà insupportable. Et donc on voit bien qu'il y a une inversion des faits, une inversion des rôles, et des acteurs deviennent des témoins, mm-hmm. et les gens qui sont témoins deviennent des acteurs, c'est-à-dire ne disent pas tout à fait la vérité ou complètement faussé. Il faut ne pas oublier la séquence de la CPI, parce que moi je pense qu'il y a un vrai parallèle à faire. Il n'y a rien dans ce dossier in fine. Enfin, c'est ce qu'a dit le procureur qui s'est renvoyé pour agression sexuelle. En fait,
2: entre-temps, le mal a été fait. Hein.
3: Mais le mal a été fait. Mais attention, le succès de Faouda, le succès d'Israël, les investissements de cette année en Israël montrent que le boycott d'Israël n'existe pas, que que les peuples, en général, vu le succès de Faouda, résistent aussi aux mensonges et ont envie d'avoir la vérité. Et puis ils vivent aussi un quotidien, il ne faut pas oublier ça. Ils savent ce que c'est aussi la dictature, ils savent ce que c'est le totalitarisme islamique, etc. Et donc, si vous voulez, je ne suis pas sûr qu'on va perdre à long terme. Mais c'est vrai qu'à court terme, c'est très difficile.
2: Ouais,
3: c'est vrai que c'est
2: difficile
3: très violent. C'est très violent, y compris pour les combattants, y compris pour les familles de combattants, y compris, alors là, je pense beaucoup plus aux otages, parce que effacer complètement le problème de la violence de l'armée israélienne par rapport aux otages et ce qu'ont fait le Hamas le 7 octobre est, comment dirais-je, plus qu'incorrect, c'est franchement ignoble. Et si vous voulez, je pense que le manque de parallèle, le manque de relativisation de ce documentaire montre aussi l'état d'esprit militant qu'ils ont et que la vérité n'existe pas, c'est simplement l'idéologie qui existe. Et je pense que comme toute idéologie totalitaire ou extrémiste, en général, ça peut faire des morts malheureusement, mais en général, ça va dans les poubelles de l'histoire.
2: Et avec tout ça, cet énorme tollé que provoque ce film, alors que très, très, très peu de personnes l'ont visionné. Hein. C'est quand même assez dingue, vous disiez tout à l'heure, et je ne l'ai pas vu, moi non plus, je ne l'ai toujours pas vu. Je ne suis pas certaine d'être en mesure de le voir dans les jours qui viennent, c'est-à-dire vraiment, aujourd'hui, le monde est en train de bouillonner sur des extraits, et on a avec des personnes qui sont filmées par derrière, et dont la voix d'ailleurs n'est même pas masquée, oui, c'est une erreur stratégique aussi.
3: C'est la CPI, c'est-à-dire qu'il n'y a pas de preuves, il n'y a pas de vérité, c'est juste de la propagande. C'est juste, il peut avoir un début de quelque chose. Attention, la guerre Gaza, entre guillemets, et la guerre d'Israël contre les pirates qui a fait le plus de morts. Hein, on a été très violents, il ne faut pas penser que c'était une campagne.
2: Bah
3: hein, ça a été quand même quelque chose de très violent. Ceci dit, on a continué de faire attention, on a continué de détourner les missiles s'il y avait trop de morts collatéraux, etc. On n'a pas perdu notre âme, contrairement à d'autres, mais ceci dit, c'est vrai que la violence de l'attaque du Hamas du 7 octobre, le fait que ça a été le premier crime contre l'humanité depuis la Shoah, exigeait de notre part une violence, non pas analogue, mais parce que notre violence reste légale, mais elle ne pouvait pas être, comment dirais-je, non dissuasive, parce que ça a recommencé autrement. Donc il y avait une obligation, je dirais, morale, de faire cette guerre comme il faut. Mais ceci dit, je dirais que en fin de compte, je pense que par ces dissonances cognitives, par ces contradictions qui existent, en fin de compte, les gens vont pas adhérer tant que cela. ceux qui sont convaincus, ceux qui sont pro-Hamas, ceux qui sont antisémites vont bien sûr adhérer à ce documentaire qu'ils ne verront peut-être pas. D'ailleurs, ce n'est pas très utile qu'on le voit ou pas. D'ailleurs, l'important, c'est le thème, en fait. Hein. C'est le dossier de la CPI est vide. Pourtant, vous voyez, le thème existait. Mais ceux qui sont, comment dirais-je, veulent avoir des preuves, veulent réfléchir, ceux qui sont pour Israël, ceux qui sont contre le totalitarisme islamique, ceux qui sont contre ces systèmes dictatoriaux, resteront avec Israël. Là, je reviens de France là, pour le travail notamment. Dire qu'on habite Tel Aviv ne ferait pas autant de monde que l'on pense. Ouais, attention, il y a un biais des médias, il y a un biais de la, du militantisme qui fait qu'on a l'impression que le monde entier est contre nous. Non, il y a beaucoup de monde contre nous, mais il y a aussi beaucoup de monde avec nous, il ne faut pas l'oublier. Nous ne sommes pas si seuls, comme on travaille ce que dit Evans, nous ne sommes pas si seuls au monde.
2: Merci pour cet éclairage et merci d'avoir terminé sur une note si optimiste pour commencer cette nouvelle année. Stéphane Vanisch, merci à vous et à très bientôt sur Cannes en français.
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